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J'avais 3 jours devant moi, je dis, tiens, je vais aller voir la mer. Je prends le train, j'arrive là-bas, je vois le portier de l'hôtel, je lui dis, où est la mer? Il me dit, la mer, elle est démontée. Ah ben, j'ai voulu la remonter quand? Il me dit, c'est une question de temps. Je dis, moi, je suis ici pour 3 jours. Il me dit, en 3 jours, l'eau a le temps de couler sous le pont. Je dis, le pont? Merci, je vais attendre demain. Alors le lendemain, je demande, où est le pont? Il me dit, le pont, quel pont? Ben, j'ai le pont, quoi. Il me dit, il n'y a pas de pont. Je dis, comment, il n'y a pas de pont? Il me dit, non, il y en avait un, mais on l'a démonté. Non, ben, j'ai vous démonté tout ici, alors. Il me dit, c'est la guerre. Ben, je dis, vous la remontez quand? Il me dit, tous les 20 ans. Je dis, moi, je suis ici pour 3 jours. Il me dit, en 3 jours, vous avez des chances. Je dis, bon, je vais attendre demain. Alors, le lendemain, je me dis tout de même, avant de partir, faut que je me débrouille pour voir la mer. Je vois le portier de l'hôtel, je lui dis, je voudrais voir la mer. Il me dit, c'est pas possible. Je lui dis, pourquoi? Il me dit, parce que c'est la fête. Ah, je dis, c'est la fête? Il me dit, oui, alors on fait le pont. Oh, ben, j'ai dit, si vous refaites le pont, je vais pouvoir voir la mer. Il me dit, non, parce qu'il y a le feu d'artifice. Ben, j'ai le feu d'artifice, je le verrai de la mer. Il me dit, vous le verrez mieux de votre chambre. Mais je dis, ma chambre, elle donne pas sur la mer. Et bien, il me dit, le feu d'artifice non plus. Mais je dis, je m'en fous, moi, de votre feu d'artifice. Je veux voir la mer. Il me dit, c'est pas possible, pas possible. Je lui dis, comment? Il me dit, non, parce qu'il y a les gradins. Je lui dis, quels gradins? Il me dit, ils ont mis des gradins sur la plage pour voir le feu d'artifice. Je dis, ils ont mis des gradins. Ils ont mis des gradins. Alors moi, je viens de Paris, je prends le train, je me donne du mal, tout ça. Oh, il me dit, pleure pas, tu la reverras, ta mère. Et moi, je dis, je veux la voir tout de suite. Il me dit, c'est pas possible. Alors je lui dis, les gradins, vous les démontez quand? Il me dit, quand la mer sera remontée. Et ben, je dis, vous la remontez quand, la mer? Il me dit, quand vous serez partis.

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Bonjour à toutes, bonjour à tous, bien heureux de vous retrouver, bienvenue sur les antennes de Radio Mercure. On est juché dessus et on vous propose de la musique pendant une heure. C'est Jean-Claude qui vous accompagne, bien sûr, votre émission hebdomadaire consacrée aux autres musiques sur la radio de toutes les musiques. La radio de toutes les musiques, c'est Radio Mercure, et l'émission des autres musiques, c'est Libre Parcours.

Et une émission à la bonne franquette comme vous les aimez, comme nous on les adore, puisque ça nous permet, durant cette heure, encore une fois de plus, de plonger tête baissée dans la discothèque insondable des vinyles de la doyenne des radios locales, Radio Mercure. Alors pas forcément des nouveautés forcément dans cette émission, mais ce n'est pas non plus pour vous déplaire, des nouveautés il y en a un peu partout. On en passe également de temps en temps, mais tellement de radios passent des nouveautés, toujours les mêmes, que eh bien, nous, on a décidé pendant une heure au moins de vous passer des vieux nanars, mais qui sont des bons nanars. Déjà, c'est les vinyles de la radio, donc qui sont de bonne qualité et en bon état. Et il y aura tout, du français, de l'international, il y aura notre page classique, bien sûr, et puis un peu d'humour, tout ça en 45 tours biscotte. En l'occurrence, quelques disques qui gratouillent un petit peu, mais on a fait en sorte de vous les préserver et pour vous les passer dans les conditions les meilleures. Et on commence avec un double disque d'or de Count Basie, sorti dans les années 60-70, un disque Vogue, double album Vogue de la collection Roulette, le Count Basie Orchestra avec Jumping at the Woodside. Libre parcours.

Jumping and the Woodside, l'orchestre de Count Basie sur les platines vinyles de Radio Mercure. Après le jazz qui commence bien souvent cette émission Libre Parcours, on la poursuit avec un morceau de blues, mais un blues bien endiablé puisque c'est le générique d'une émission qui sévissait sur Europe 1 dans les années 70, spécial 20 à 45 tours, et c'est l'occasion de retrouver l'excellent harmoniciste Jean-Jacques Milteau, harmoniciste français, pour ce générique qui s'appelle spécial 20, indicatif de l'émission Laval, c'est matinal, c'était sur Europe 1.

Oui, j'aurais cru que le disque était un peu plus ancien, mais non, ça date de 1980. C'est vrai que la pochette a un petit peu vécu, même si le disque est en bonne qualité encore. L'indicatif de l'émission Laval, c'est matinal sur Europe 1. Jean-Jacques Milteau à l'harmonica, ça s'appelait Spécial 20. Et le blues tout aussi rythmé de Buddy Guy maintenant sur un 33 tours sorti, lui, en 1991. La chanson s'appelle Let Me Love You Baby. Et l'album Damn Right, I've Got the Blues, Buddy Guy.

Buddy Guy sur Radio Mercure, grand bluesman. Et à présent, on est en 1963 avec un 45 tours qui ne date pas de cette époque-là, mais qui a été réédité dans les années 80, où l'on voit sur la pochette arrière les Beatles qui reçoivent le groupe Les Missiles dans les studios Pathé Marconi. C'était à l'heure du thé. On est en 1963. Et Les Missiles, c'est un groupe de chanteurs natifs d'Algérie, d'Oran plus exactement, qui a sévi dans les années 60 et célèbre d'ailleurs pour une chanson qu'on va écouter tout de suite qui s'appelle Sacré Dollar, les missiles sur Mercure.

Les missiles sacrés de l'art en 1963 et après le rock des années 60, on va écouter un peu de rockabilly américain avec Marvin Rainwater, qui est un musicien américain qui est né dans le Kansas et qui était chanteur, auteur, compositeur, musique country, rockabilly, musique américaine, essentiellement connu dans les années 50 pour ses tubes comme Gonna Find Me a Bluebird et puis Whole Lotta Woman, ce dernier titre figurant en première place des charts britanniques, et bien c'est le morceau que je vous ai choisi, extrait d'un album 33 tours compilation qui s'appelle Marvin Rainwater, Rocking Rolling Rainwater. Voici donc le fameux Whole Lotta Woman.

Sorti en 1958, Wolota Woman, c'était la version originale de son compositeur, interprétée par celui qui l'a écrit, Marvin Rainwater. Le son des années 80 et les 45 tours biscotte de Mercure avec le groupe Spargo à présent, 1982, Hip Hop Hop. Libre Parcours, l'émission des autres musiques.

un quintet composé d'une fille et quatre gars, le groupe Spargo avec Hip Hop Hop. Après Hip Hop Hop, voici 1, 2, 3. On est à la même époque, 1982, avec l'album de Jesse Green. Celui qui avait chanté, rappelez-vous, Nice and Slow, en 1977, je crois. Le voici ici avec All Time Boogie.

One, Two, Three, Let's Go. Extrait de l'album All Time Boogie, c'était Jesse Green. Décidément, vous allez dire, il le fait exprès, Jean-Claude, il nous passe encore un deuxième générique d'Europe 1. Bah oui, bah, ça dépend comment c'est classé dans la discothèque. Hein. Je vous l'avais dit, on plonge tête baissée dedans et on découvre parfois quelques pépites. En voici une autre pépite, un autre générique de cette station périphérique. C'était dans les années 80, en 82 exactement. Ça va la vie, est présenté par Maryse et Christian Morin, je crois, le clarinettiste. Christian Morin et Maryse qui nous présentaient Ça va la vie sur Europe 1. Ils avaient un générique composé par Alec R. Constantinos, ça s'appelle Full Moon Orchestra.

Full Moon Orchestra, composé par Alec R. Constantinos. Alors, je pourrais vous parler d'Alex R. Constantinos, mais ce sera une autre fois, car il y a beaucoup de choses à dire sur lui. C'était un précurseur en matière de musique disco dans les années 80. Il a fait pas mal de titres dont nous possédons quelques exemplaires, que nous gardons précieusement, car ce sont des disques également très rares. Ce sera pour une autre fois, et là, on va écouter une chanson que moi, personnellement, j'avais découverte par cette chanteuse, Ellen Page, qui nous interprète Memories. Alors, bien sûr, c'est une chanson Memory qui a été très connue quand elle a été chantée par Barbara Streisand. Mais ici, je vous propose de l'entendre en 1982, sur un 45 tours d'époque. Ellen Page, qui jouait d'ailleurs dans la comédie musicale Cats, duquel est extraite cette chanson Memory. Un petit 45 tours qui est un petit peu fatigué, mais qui mérite vraiment d'être réentendu sur cette antenne. Ellen Page.

Elle se défend bien, la petite Ellen Page, devant Barbara Streisand, avec sa version de Memory de la comédie musicale Cats, sortie en 1983. Chanson française dans Libre Parcours avec un 45 tours de Sarah Mandiano en 1989. Sorti chez Philips, ça s'appelle Ombre immobile. En tout cas, ça doit pas être l'ombre de Lucky Luke, c'est certain.

Sarah Mandiano, que l'on connaît principalement plus pour sa chanson « J'ai des doutes » qui était sortie en 1991. Ici, c'était un album précédent duquel nous avons extrait cette chanson que l'on vient d'écouter, Sarah Mandiano. Et maintenant, une autre chanteuse qui, elle, est un petit peu plus connue. Après Sarah Mandiano, c'est Véronique Rivière qui a sévi entre 1987 et 2011. Elle a fait 6 albums et également œuvré pour le cinéma. Enfin, elle avait un papa qui était réalisateur de télévision, Alexandre Tarta. Et oui, c'était lui. Elle-même, elle a travaillé pour le cinéma. Elle a fait quelques téléfilms. Elle a chanté au Café de la Gare, qui était à l'époque animé par Romain Bouteille. On va l'écouter dans une chanson pleine d'à-propos qui s'appelle « Apartheid », jeu de mots. Ça s'appelle « Apartheid », interprété par Véronique Rivière. Le son des années 80, les vinyles de la station Mercure, c'est dans Libre Parcours et nulle part ailleurs.

personne ne broie du noir à part Ted. Véronique Rivière en 1987, jeu de mots fort à propos. Et après l'apartheid de Véronique Rivière, on ne pouvait passer qu'un groupe sud-africain avec ici les Malatini et Maotela Queens. La version originale composée en 1983 de Casette qui a été reprise bien des années plus tard, enfin quelques années plus tard, par Lizzie Mercier des Clous. Ça s'appelait « Où sont passées les gazelles ?». Voici la version originale du groupe sud-africain. Les Maotela Queens sur Mercure dans Libre Parcours.

Le groupe Raft, Femme du Congo en 1988. Le son des années 80. On va rester dans le son des années 80, mais cette fois-ci en 1984, avec un vinyle, un 33 tours. Ce sera notre page un peu classique, qui sera plus d'ailleurs jazz que classique. Mais après les Femmes du Congo, une chanteuse noire qui n'est pas congolaise, mais qui est américaine. Elle est née dans le Michigan, depuis elle nous a quittés. C'est la cantatrice Jessie Norman, qui ici interprète un extrait d'une comédie musicale qui s'appelle The Boy from Syracuse, et qui avait été cette chanson Falling in Love with Love que nous allons entendre, qui avait été chantée entre autres par Frank Sinatra. Il y avait Helen Merrill également comme chanteuse de jazz, et puis même Julie Andrews l'avait interprétée. Ici, je vous la propose par cette chanteuse, donc cette cantatrice, Jessie Norman, qui ici chante sous la direction de John Williams, le compositeur de la musique de La Guerre des Étoiles, pour ne pas le citer, ici qui dirige le Boston Pops Orchestra. John Williams et le Boston Pops, avec extrait de l'album With a Song in My Heart, Jessie Norman qui nous interprète Falling in Love with Love.

Oui, les amis, ça c'est de la voix. Jesse Norman avec Falling in Love with Love sur les platines de Mercure, un 33 tours. Phillips avec John Williams qui dirigeait le Boston Pops pour cet album consacré aux comédies musicales américaines, interprété par Jesse Norman, un album Phillips qui est aujourd'hui disponible en compact. Si vous voulez le trouver, il existe. Ça s'appelle With a Song in My Heart. Et avant notre page d'humour pour terminer cette émission, je voulais vous passer un petit instrumental pour ne pas vous brutaliser juste avant d'écouter Eric Thomas. Voici un extrait, encore une fois, un générique d'émission pour Europe 1. Ça s'appelle Fade Out. C'était composé dans les années 80 par Jean-Claude Petit pour l'indicatif de l'émission Croque-Soleil, qui était à l'époque présenté par une certaine Viviane.

0: Fade Out, indicatif de l'émission Croque Soleil sur Europe 1. Vous êtes sur Mercure, bien sûr. Et après cette petite instrumentale, on va retrouver notre page d'humour pour terminer cette émission avec Eric Thomas, qui a complètement disparu de la circulation. Il avait été rendu célèbre par l'émission La Classe, je crois, sur France 3. À l'époque, c'était FR 3. On l'écoute avec La Première Fois. Putain con, c'est Eric Thomas.
1: Oh, la première fois que c'est quelque chose. Oui, je me souviens, on était monté à la capitale, quoi, à Pau. Pourquoi il y en a une autre, quoi. On était tous partis en mobylette, sauf moi, parce que ma mobylette était en panne. On jetait son porte-bagage de mon copain Bataz. Bon, t'as l'air con, son porte-bagage. Tant soit peu que t'as les jambes dans les sacoches, t'as tout gagné. Quoi. Et j'avais les jambes dans les sacoches. Quoi. Bref, on arrive là-bas, quoi, la copine de Bataz, qui était venue avec sa grande sœur, qui était en fac à Pau. Putain, qu'elle était belle, comme belle, je sais pas moi, belle. Comme une sacoche à franges, j'avais de la peau de léopard. Elle avait des yeux verts, quand elle me regardait, je tremblais tellement que je riais double. J'étais amoureux fou dans le genre, je me marie, j'ai des gosses, que j'en pouvais plus. Bref, on te voit, spectacle. On a rigolé, qu'on ait mal au ventre, comme c'est d'habitude, un litre de pastacas avec la bouteille. Moi, surtout, je déconnais à fond, comme ça. Faut pas qu'elle remarque que j'étais amoureux, quoi. Ouais, t'as l'air con, mais ça passe, quoi. Mais qu'est-ce que t'as l'air con, putain. On ferait quoi, Bataz, il s'en va avec sa copine sur le porte-bagage, puis moi, paf, quoi. À pâte d'équerre, quoi. Et c'est là que Bernadette, ça s'appelait Bernadette, quoi, elle me dit, si tu veux, je te ramène, quoi. Oh, putain, quoi. Je t'avais les jambes de coton qui se battaient avec des paquets de chamallow, quoi, putain. J'ai pas eu le temps de répondre, je me suis retrouvé assis dans la voiture, quoi, j'avais le cœur qui battait à fond dans la culotte, quoi. Surtout au moment où elle est arrivée, quoi, elle avait une mini-jupe blanche.

0: Je sais pas ce qui me prend quand je commence à te lui raconter tous les soldats qu'on a vus ensemble. Heureusement qu'on a fait à la messe.
1: Je vais pas vous raconter quoi.
0: En fait, je me dégonflais et elle s'est commencé à la gonfler sérieusement. Et c'est là, comme plein au milieu de mes propos frénétiques, elle me roule une gamelle dans le genre, si je te bouffe la tête, passe-moi le gant éponge. C'était l'amour passionné. C'était la première fois que je sortais avec une fille plus vieille que moi.
1: Une femme mûre.
0: Qui descend de l'arbre quand elle le veut.
1: Ah ouais, ah ouais. Oh, je savais que ça allait se faire.
0: Elle me prend ma main et on monte dans sa pull universitaire. Putain, sa pull, c'était un palace. Bon, y avait rien, ouais. Mais c'était un palace. Tout en me servant à boire, quoi. On écoutait Darcy on the Moon, quoi. Moi, je faisais le mec à l'aise, version je me croise les gens en me coinçant les joyeuses.
1: Ouais.
0: Non, non, parce que c'est très très dur de se croiser les gens quand on est assis à même le sol, quoi. C'est pas que j'avais l'air con, mais c'était bien imité, quoi. Hop, c'est tout. D'autant plus que pour me donner une contenance, quoi, tout en buvant mon whisky, je me gavais de chips, de cacahuètes, en mangeant mon chewing-gum et en fumant une clope. Quoi. J'aurais dû parler, j'aurais fait du pudding. Quoi. C'est là que le revient. Elle avait un décolleté à te décapsuler une bouteille de Perrier. Quoi. Moi, rien que de voir un bout de son sein, à la limite, j'avais tout fini avant même de commencer. Quoi. Elle arrive et me dit tu as déjà fait l'amour, quoi.
1: Oh, putain. Oh, le paquet de brume sur la gueule, je faisais la météo à moi tout seul, quoi. Je clignotais tous les côtés, j'avais la clé qui pétait et tout, quoi. J'étais là,
0: Oh, le problème, ouais.
1: Je fais que ça, quoi. Je sais pas, c'est le fait de me retrouver dans le lit et de sentir son corps tout chaud contre le mien, que c'est bien simple.
0: J'ai pas eu le temps d'enlever le cible, j'avais plus qu'à le remettre.
1: Oh là. Heureusement qu'elle m'a dit que c'était pas grave, sinon je me suicidais au Ricard, quoi.
0: Alors après, attention. On s'est rattrapé, on n'arrêtait pas. Quoi. Elle ouvrait la porte d'un placard, boum, on fêtait ça. Quoi. Elle compose un verre sur la table, elle bim, rebelote. Quoi. On prenait une douche, ah ouais, elle était les deux dedans. Elle ramassait un classeur, paf, c'était Broadway. Quoi. 3 jours et 3 nuits non-stop. Quoi. La première fois que je suis descendu en bas, les gens me regardaient comme ça. Comme si ça avait peur. En fait, la première fois, c'est un peu comme la première cuite, quoi. C'est toujours génial au démarrage. Après, on est malade, mais on n'a qu'une envie, c'est de recommencer, quoi. En fait, la première fois, tu rentres, t'es un gamin, tu ressors, t'es toujours un gamin, et tu te prends pour un homme.
2: La première fois, c'était Eric Thomas, humoriste un peu oublié. Tellement oublié qu'il ne passe même pas sur Rire et Chanson, c'est pour vous dire, mais nous on a décroté nos disques pour vous cet après-midi et vous passez entre autres ce sketch d'Éric Thomas, comédien humoriste qui travaille beaucoup pour le cinéma. Il fait principalement des téléfilms et il joue dans quelques films. On l'a notamment vu en tant qu'acteur, hein, bien sûr, dans Astérix aux Jeux Olympiques en 2008, et puis quelques films comme Le cousin d'Alain Corneau en 97, ou alors un film un peu plus dramatique en 1990, Jean Galmot, aventurier, mis en scène par Alain Maline. C'est donc Éric Thomas qui clôture cette émission consacrée aux autres musiques et aux autres sketchs, pourquoi pas. Alors, une émission que vous pouvez retrouver en podcast sur la plateforme radiomercure.fr. Vous pouvez écouter dans le monde entier cette émission sur votre portable, sur votre ordinateur. Et on se retrouve la semaine prochaine pour encore une autre série d'autres musiques. D'ici là, portez-vous bien et je vous dis à dans 8 jours pour en tout cas cette émission Libre Parcours.

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1: Bonjour, nous sommes Alison et Brian.
2: Bonjour et bienvenue à notre émission My Generation ici sur Radio Mercure 93 FM.
1: On va jouer des disques de notre génération, c'est-à-dire de la musique des années 50 à nos jours.
2: Aujourd'hui, nous avons quelques chanteurs pour vous faire plaisir. Commençons en 2013 avec Avicii, le producteur musicien et disc jockey suédois, et son hit Wake Me Up. Réveille-moi.

0: Merci à Avicii d'avoir démarré l'émission avec Wake Me Up. Chers auditeurs, nous espérons que vous êtes bien éveillés et vous allez apprécier notre choix de chanteur et la musique aujourd'hui.
1: L'auteur, compositrice, interprète américaine Chappell Roan est connue pour son esthétique camp influencée par les drag queens.
0: Elle était inspirée d'écrire la chanson Pink Pony Club, Club de Pony Rose, après une nuit à The Abbey, un bar gay de West Hollywood.
1: Elle était bien inspirée quand la chanson est devenue un grand hit. Voici de 2025, Chappell Roan et Pink Pony Club.

0: Vous écoutez My Generation avec nous, Alison et Brian. Aujourd'hui, nous avons choisi un mélange de chanteurs de toutes les années pour vous. Pour notre prochain chanteur, nous revenons à l'année de ma naissance, 57, pour écouter Jackie Wilson.
1: Oui, ce chanteur américain, Jackie Wilson, est toujours considéré comme un grand showman et un des chanteurs et artistes les plus dynamiques. Il était connu sous le nom de Mr. Excitement. Voici son hit, Rite Petite.

0: Abel Makonnen Tesfaye, connu comme The Weeknd, est un chanteur, acteur, auteur, compositeur, interprète et producteur canadien.
1: Il a commencé sa carrière musicale en 2009 en publiant de la musique sur YouTube.
0: Sa chanson Blinding Lights était un hit partout au monde et a été nommée comme l'une des meilleures chansons de 2020. Écoutons-le.

0: Nous continuons notre choix de chanteur aujourd'hui avec une chanteuse qui a été connue comme la princesse of pop.
1: Ah, tu parles de Britney Spears, bien sûr. Les années 90 ont été une décennie marquée par l'explosion de la pop. Britney était considérée comme la princesse.
0: Son disque Baby One More Time, Baby Encore Une Fois, est devenu numéro un dans de nombreux pays. Ici en France, ce single était parmi les plus vendus de 99.
1: Voici Britney et Baby One More Time.

0: L'anglais Jack Curley est un jeune auteur-compositeur-interprète de Manchester. Il est une étoile montante dans le monde de la musique.
1: Il a commencé sa carrière en chantant dans des bars à Manchester avec de petits publics. À partir de là, il a chanté lors de grands festivals de musique.
0: Vous pouvez l'entendre sur Spotify et aussi ici sur Radio Mercure 93 FM. Voici sa chanson de 2025, I'm Right Here, Je suis juste ici. Écoutons-le.

0: La jeune Anglaise Victoria Beverly Walker, connue comme Pink Panthress, était la gagnante du sondage BBC Sound of 2022.
1: C'est un honneur annuel qui identifie généralement la prochaine grande chose dans le monde de la musique.
0: Elle était une bonne gagnante. Elle a été nommée productrice de l'année Billboard Women in Music, des femmes dans la musique, en 2024, et a été nominée pour 3 Brit Awards et 2 Grammy Awards. Elle a beaucoup de fans. Voici sa chanson « Just for Me ».

0: d'une chanteuse britannique contemporaine à une autre. Rachel Agatha Keane, connue avec le nom Ray, est une auteure, compositeur, interprète et productrice.
1: Son premier album studio, sorti en 2023, était acclamé par la critique. Lors des Brit Awards en 2024, Ray a remporté 6 catégories, dont le prix de l'artiste britannique de l'année.
0: En 2025, Ray a reçu 3 nominations aux Grammy Awards. Aussi en 2025, elle a sorti le single « Where is my husband ?»« Où est mon mari ?» qui est devenu un numéro 1 au hit parade chez nous au Royaume-Uni et atteint le top 5 dans plusieurs autres pays. Écoutons Ray et « Where is my husband ?»

0: Merci au groupe synth-pop The Human League d'avoir démarré notre émission My Generation aujourd'hui.
1: D'un groupe synth-pop, un groupe rock alternative, Snow Patrol.
0: La chanson Chasing Cars de 2006 est toujours officiellement reconnue comme la chanson le plus jouée au XXIe siècle à la radio britannique.
1: Écoutons cette belle chanson du groupe britannique Snow Patrol ici à la radio française.

0: Vous écoutez My Generation avec nous, Alison et Brian. Aujourd'hui, nous avons choisi un mélange de groupes d'années différentes pour vous.
1: Maintenant, nous avons un groupe de musique de ska formé en 77 à Coventry, en Angleterre.
0: Ah, nous parlons de The Specials. En 79, les Specials ont fait une reprise d'une chanson qui avait été écrite et chantée par Dandy Livingston en 67.
1: Parfois, les vieux sont les meilleurs.
0: Ouais.
1: La chanson est « Message to you, Rudy ». Voici The Specials.

0: Au milieu des années 90, nous avons eu un mouvement musical et culturel britannique intitulé Britpop.
1: C'est la musique pop britannique qui a été influencée par The Beatles et d'autres groupes britanniques des années 60 et 70.
0: Britpop mettait l'accent sur le caractère britannique dans les chansons. Le vocabulaire était l'anglais britannique et pas l'anglais américain.
1: Et les groupes ont chanté avec des accents très anglais. Voici Supergrass de 95 et All Right.

0: Le groupe T-Rex ont plus ou moins inventé du glam rock en 71. Le glam rock s'est défini par les coiffures, le maquillage et les vêtements flamboyants de ces musiciens. En particulier, les chaussures à semelles compensées et les paillettes.
1: T-Rex ont sorti une série de singles incroyables tels que Ride a White Swan, Get It On, Metal Guru et Children of the Revolution.
0: Malheureusement, la carrière de Mark Bolan, le chanteur du groupe, a été interrompue après sa mort dans un tragique accident de voiture en 77.
1: Mais son héritage musical perdure. Voici un de leurs hits, I Love to Boogie.

0: Coldplay est connu comme un groupe de rock alternatif de pop rock.
1: Mais la chanson A Sky Full of Stars est un exemple de musique de danse européenne, EDM en anglais.
0: Comment cela est arrivé? Simplement parce qu'à Avicii, le talentueux DJ suédois et producteur de disques a coécrit et coproduit la chanson avec les membres de Coldplay.
1: La chanson est sortie en 2014 et a été un énorme succès international. Le voici.

0: Le groupe écossais Simple Minds joue un mélange de musique new wave, synth-pop et rock.
1: Ils ont commencé comme un groupe post-punk à la fin des années 70.
0: Peut-être leur chanson la plus connue est « Don't you forget about me ». Ne m'oublie pas.
1: C'était sur la bande sonore du film emblématique de 85, The Breakfast Club. Et le morceau est devenu un hymne pour les jeunes.
0: Nous ne sommes pas si jeunes, n'est-ce pas? Mais nous aimons toujours la chanson. Écoutons-le ici sur Radio Mercure.

Nos auditeurs réguliers savent que mon groupe préféré de tous les temps est The Rolling Stones. Donc le prochain morceau est un petit plaisir pour moi.

0: Nous allons terminer notre émission avec une best-seller mondial.
1: Portugal the Man est un groupe de rock indépendant américain formé en 2004 en Alaska, connu pour son style mêlant rock psychédélique, pop et rock progressif.
0: Ils sont surtout connus pour leur succès mondial en 2017 avec Feel It Still. Le voici.

0: Louis. Merci à vous, nos auditeurs. Quel que soit votre style de musique préféré, nous espérons que vous avez apprécié notre choix de groupe aujourd'hui.
1: Merci aussi à l'équipe technique de Radio Mercure. Rejoignez-nous la semaine prochaine pour encore de la musique de notre génération.
0: Bonne semaine.
1: Bye bye.
0: Bye bye.

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Eh bien, bonjour à toutes et à tous. Claude et Marcel avec vous pour 2 heures dans l'émission d'accorder dont vous accordez de 17h à 19h. Bien sûr, diffusé le dimanche matin de 9h à 11h. Eh bien, par ça, vous êtes bien sûr les 93 FM de Radio Mercure et nous sommes heureux d'être en votre compagnie pour le bonheur de l'accordéon et surtout des auditeurs. Bien, alors nous allons commencer cette émission avec un peu solable. C'est beau l'Espagne. Ah bon? C'est avec Jacques Bousselet.

Eh bien, après ce passo, nous en passons à passer à la valse, avec la valse à Claudie. Eh bien, c'est interprété par Erika.

Eh bien, là, c'est un morceau qui va nous faire du bien. Oh, vous ne pouvez pas savoir. Le tango des neiges. Puis nous, on est brûlés par le soleil. Eh bien, c'est avec Cyril Renaud.

on va aller faire un petit tour à Acropolis. Mais oui, balade à Acropolis, c'est une tarentelle. Et c'est avec Alexandra Paris.

Eh bien, vous êtes prêts à faire la samba? La samba à l'italienne. Et c'est avec Dorothée Loire.

Voyez qu'on voyage beaucoup, parce que cela, nous avons un cha-cha parisien. De l'Italie, on passe à la Paris, au parisien. C'est avec Dominique Amorine.

Bien, là maintenant, bien sûr, on a un tel dansant à vous annoncer, alors on ne va pas oublier de le faire, car j'espère qu'il y aura toujours autant de danseurs. Bien, après le tel dansant que je viens de vous annoncer, nous allons danser avec Pascal Loubersac, c'est un baillon, le baillon Nero. C'est parti.

Eh bien là, on va passer à la Java. Mais oui, Ninette Java. C'était avec Roberto Minesi.

Alors là, c'est un vieux succès, celle-ci. Quelle belle invention! Ça, je n'en doute pas. C'est une marche avec Ray Cotino.

va passer au country. Alors là, ça remue un petit peu. C'est un peu une danse en ligne, ça. Dans ce western party. Donc, c'est avec Gaël Vainquier.

Eh bien là, on va revenir dans le coin, bien sûr, puisque c'est un fox que je vous propose, un fox en Picardie, hein. On n'est pas plus près, hein. C'est avec Patrick Thuillier.

0: Eh bien là, je vais passer la parole à Claude pour ses dédicaces. Allez, c'est à toi.
1: Alors bonjour à vous les fans de l'accordéon sur Radio Mercure. Que ces fonfons soient pour vous que du bonheur. Pour le premier passo, la bise à Joël et Belka. Que ce passo soit pour vous du réconfort. Pensons bien à vous.
0: Bien, eh ben on va aller au passo. Elle, un gâteau Montez. C'est avec Ray Cattignon.

0: Florienne Gégé, allez bien vite sur la piste pour danser cette valse. La bise à vous.
1: Eh bien, là, c'était le bon temps. Ah oui, ça c'est vrai. Ça, c'est... Là, je suis sûr que c'était vrai. C'est une valse avec Carrie William.

0: Thérèse André, un tango pour vous deux. Donc, bien vite sur la piste également. Bisous à vous deux.
1: Eh bien, c'est tout simplement le casino tango. On dépense de l'argent et puis on danse là-dedans. Eh bien, c'est avec Karine Fontaine.

0: C'est tarentelle pour vous, les fans de Benoît. Rien de tel pour chasser tous vos soucis.
1: Eh bien, là, c'est la tarentelle sur Diva. Donc, avec Benoît dans

0: Avec un peu de retard, un très heureux anniversaire à Huguette. Reçois autant de bisous que tu as de printemps, sans oublier, Pierre, tes amis qui ne t'ont pas oublié.
1: Alors, vous êtes prêts pour le Foxtrot? Mais oui, et en plus, c'est Rikita. Rikita, c'est avec Fabrice Peluso.

0: de la part de Lucie pour les 52 printemps de Véronique de Ponchon. Bisous.
1: La bise à Jeannine, si tu es à l'écoute de Radio Mercure, cela va te remonter le moral.
2: Eh bien là, on va écouter Moderne Accordéon. Eh bien, c'est avec notre ami Guillaume Pruvot, c'est à Bayonne.

0: Bise à Josiane et Jean-Loup, leur fille, ainsi que leurs voisins, nous vous espérons en forme.
1: Eh bien là, je vais vous faire lancer le casal choc, d'accord ? C'est avec Frédéric et Guilani.

0: Bis à Bernadette et Jean-Marie Roisin, en espérant se voir très bientôt.
1: Eh bien, c'est Super Charlie. C'est un Charleston et c'est avec Guy Tillieux.

0: Bis également à Marie-Rose et Véron. Pensons bien à vous. Bon week-end à vous deux sur le, au son de l'accordéon sur Radio Mercure.
1: Bien, c'est un Dallas Ranch. C'est du Goudry. C'est avec Jérôme Richard.

0: La bise à Claudine et Claude de Villers-Saint-Paul, vous qui étiez de vrais gambilleurs, on ne vous oublie pas. À bientôt.
1: Eh oui, c'est la Java des gambilleurs. C'est avec Franck Salé.

0: pour tous les amateurs de foot à l'écoute de Radio Mercure.
1: Eh bien là, on a un petit peu de retard pour ce morceau, puisque c'est Vive la Coupe du Monde. Mais oui, c'est pour la prochaine. C'est une marche et c'est avec Jean-Désiré Baillet.

0: Pour Josette et Didier, Reine et André, Thérèse et André, je vous embrasse bien fort. Pensons bien à vous de la part de Nadine et bisous à Claude et Marcel. La deuxième, bise à Michel de la rue Saint-Pierre et à tous les fans d'Antoine.
1: Eh bien, c'est tout simplement Antoine, on va le trouver avec la boudeuse. C'est un foxtrot avec lui, donc Antoine, ma sœur.

0: Janine et Daniel Crignon, fidèles de l'accordéon sur Radio Mercure, la bise à vous.
1: Eh bien là, c'est le solo solo. C'est une danse en ligne avec Michael Richard.

0: Bisette à Madame Lucie Saint-Paul. Nous espérons que la santé est au top. Pensons toujours bien à vous. C'est également un clin d'œil pour tous les fans de Delphine.
1: Eh bien, c'est tout simplement Poznań. Poznań, c'est une polka polonaise. Et c'est avec Delphine Humain.

0: Simone Daniel, quelques pas de passo pour retrouver vos 20 ans. Bonne santé à vous deux. On ne vous oublie pas. Et bisous. Et un coucou à tous les fans de Damien également.
1: Eh bien, on va se remettre au passo, bien sûr. Toro del Fuego, voilà. Eh bien, c'est avec Damien Béré.

0: la bise à Béatrice et Robert, ainsi qu'à tous les fans de Milésie.
1: Je veux te donner la moitié, ouais, pas plus. C'est une valse, donc vous dansez la moitié de la valse avec Roberto Milésie.

0: heureux qui écoutent Radio Mercure ainsi que tous les fans de Freeze. Très joli morceau d'ailleurs.
1: Mais oui, c'est mon amour pour toi. Voilà. Eh bien, c'est un boléro avec Guy et Robert Freeze.

0: La bise à Chantal et Michel de Bondier. Pensons beaucoup à vous. Bonne santé à vous deux.
1: Eh bien là, c'est au bal italien que nous allons. C'est une tarentelle avec Michel Pruvot.

0: Ce baillon pour Nelly et Robert, Claude et Antoine. Un très bon week-end à vous quatre et bisous.
1: Eh bien là, on vous envoie sur un air de baillon. C'est avec Laurent Michelotto.

Eh bien là, c'est la période des vacances, bien sûr. Alors, on va s'écouter les Quick Steps des vacances. C'est avec Angélique.

Et là, c'est tout le monde s'élance. C'est un country, ben là, il n'y a pas de problème. C'est avec Jérôme Robert.

Et voilà, nous sommes arrivés à la fin de l'émission. Vous voyez, 2 heures d'accordéon, ça passe très vite. Alors, on veut, pour finir, on va s'écouter une petite marche. Les Trois Caballeros, c'est avec Guy Robert.

L'émission étant terminée, Claude se joint à moi pour vous souhaiter une bonne semaine. Bien sûr, vous retrouverez la rediffusion dimanche matin de 9h à 11h. Quant à nous, vous nous retrouvez tous les samedis de 13h30 à 15h30 pour l'émission de chansons d'hier et d'aujourd'hui. Et bien sûr, un merci, grand merci à Jean-Claude pour sa participation. Nous vous souhaitons une bonne écoute sur les 93 FM de Radio Mercure. Nous vous souhaitons un bon week-end et nous vous disons au revoir.

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Bonjour à toutes et à tous, je suis en vacances. C'est ce que disent les Aoussiens, bah oui, ils sont en vacances. Les juilletistes, bah, ils ont plus que leurs yeux pour pleurer parce qu'ils sont revenus. Mais ils ont des souvenirs plein la tête, forcément. Hein. Les apéros, les baignades, les parties de pétanque. Bah, nous voici au mois d'août. Hein. Bah oui, que voulez-vous hein. Bon, pour les juilletistes, je vais leur mettre un peu de sunlight des tropiques. Eh oui. Ça va leur rappeler leurs vacances. Patrick H2, on est dans Dance Floor pendant une petite heure. On va danser. On va se remémorer les vacances. Allez Gilbert, vas-y mon gars. Ambiance, ambiance. Bonnes vacances, les Aoussiens.

Bon, t'as pris possession du bungalow, de la location, t'as mis les tongs short, et t'es prêt à sortir pour sa première soirée en vacances. Eh oui, eh bien. On va danser à l'oriental.

Ah, dance floor en mode vacances. Avec les tubes de l'été, Ma Set Booby avec Acid Arabe et Zena Aptimos. Bon, t'as acheté les chipots, t'as acheté les merguez, la mayo, mais t'as pas oublié le ketchup, j'espère. Hein. Las ketchup.

Ah, la SketchUp avec The Ketchup Song. C'est l'histoire de Diego qui rentre dans une discothèque, qui chante et qui danse sur Rapper's Delight, et c'est la chanson qui passe dans la discothèque. Voilà ce que raconte cette chanson, qui est tout simplement Rapper's Delight en accéléré. Elles ont chanté dessus, voilà, pour la petite histoire. Et là, bah, on va faire musique du soleil, comme d'habitude, avec Juanes, la camisa negra. T'es dans Dance Floor avec Patrick H2. T'es en vacances aussi, c'est bien. T'es sur le 93 FM de Radio Mercure. Dance Floor en mode vacances.

La Camisa Negra avec Juanes. Année 2004, et puis là, dans les années 80, et précisément 1981, BB Q-Band avec On The Beat. Que t'as gardé le rythme et que tu danses.

Ah, le BBQ Band avec On The Beat. Dance floor en mode vacances, les tubes de l'été, rien que ça. Et le prochain titre, c'est Amor de Mis Amores. Traduction française, amour de mes amours. T'en fais pas un peu trop, Paco ?

0: mesdemoiselles, mesdames, si vous dansez un slow ce soir et que vous dites « Amor de mi amores, tu es la plus belle mademoiselle, donne-moi ton 06 », tu lui dis « Ben moi je vais au couvent, malheureusement pour vous, Dieu m'a donné la foi ».
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0: 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Winter, Dieu m'a donné la foi dans Dance Floor, mode été. Et tu danses encore, oh

de l'été 2022, Soirée Mente avec Soul King. Et place maintenant à Laser Flip et Attack Yourself. Et dans Dance Floor, spéciale vacances. Et tout ça, c'est sur Radio Mercure 93 FM ou en streaming sur l'application.

terrasse du bungalow avec tes parents. Ils te disent dans l'émission, c'est bien, hein, parce que tu leur as dit, oui, tu vas voir, Dance Floor, c'est bien. Et puis en plus, c'est en streaming, on peut écouter de loin, super, même en vacances. Et tes parents disent, bah, c'est bien, mais c'est de la musique de jeunes. Nous, on aimerait bien zouker un petit peu. Il peut pas nous mettre du zouk, Patrick H2. Bah, il n'y a qu'à demander. Eh oui, il fait plaisir aux parents, Patrick H2. Et aussi. Et après, on repart avec Soprano.

Ah, les parents sont tellement contents qu'ils vont vous offrir une glace ce soir au bar du camping. Avant que le DJ mette le feu à la soirée. Eh oui. Et voici Soprano avec DJ. Comme promis.

Ah, si tu pars pas en vacances, eh bien Radio Mercure, Dance Floor te fait un petit rayon de soleil pour que tu bronzes un peu. Rapproche-toi de la radio, voilà. Ah, un petit rayon de soleil pour bien bronzer. Ah oui, t'as pas parti en vacances, mais t'as pas perdu au change, t'es resté collé à Radio Mercure. Voici une reprise de Gloria Gaynor avec les Hermes House Band. I will survive. Ça vous rappelle des souvenirs, ça ? Coupe du monde, bon, le football ?

Ah, l'été 2000 avec un Ernest House Band et son I Will Survive. Juste avant, c'était William Baldé avec le Rayon de Soleil. Et encore juste avant, c'était l'ami Soprano, une nouveauté Radio Mercure, DJ. Et encore une nouveauté, Pratodas avec de Trinix. Ah bah.

On a fini cette émission avec Trinix et Pratodas. Un tube de l'été 2026, puisque c'est une nouveauté. Vous étiez dans Dance Floor spécial vacances avec les tubes de l'été. Dance Floor, c'est tous les vendredis de 20h à 21h et le samedi en rediffusion de 21h à 22h. Dance Floor, l'émission qui fait bouger tes vacances.

Si ce soir tu vas pas à la soirée du camping mais tu sors en discothèque, n'oublie pas, c'est Sam qui conduit, il a bu du jus d'orange, de l'eau pétillante, tout va bien, il vous ramène sain et sauf, les parents sont contents, et demain c'est baignade. Je vous souhaite de bonnes vacances. Je vous retrouve la semaine prochaine, même heure, même

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